Merci les amis. Merci beaucoup. Encore une fois, Monsieur Mathieu Chédid, Icar, Jean-Carl, Émilie, Madame, Monsieur. Merci beaucoup mes amis. Merci beaucoup.